0: par exemple, vous voyez, quand on revenait des noces, enfin, je dis, il y avait la charrette, c'est avant même, la charrette qui amenait le lit de la mariée, tout ça.
1: Ah oui, c'était une chanson qu'on chantait le soir, quand on quittait la noce le soir, pendant la nuit ou le matin, c'était tard, oui.